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1: Mariano Moreno por Fandango, le acompaña la guitarra de Julián González. Grabación del Festival Flamenco de Punta Umbría 1996.

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1: Montse Cortés canta por Soleá con las guitarras de Juan Antonio Salazar y Paquete.

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2: Sigrillas, canta Angelita Montoya. Le acompaña Paco Iglesias. Bienal de Flamenco de Sevilla 2012.